0: sont en annexe. Comme ça, tout le monde peut vérifier que ces documents, voilà, sont très clairs, en fait, par rapport au roi Baudouin. Et donc, peut-être très rapidement, on a un roi Baudouin qui, déjà dans les années 50, veut, en fait, la préparation de l'indépendance du Congo, beaucoup plus que le gouvernement. Il se fâche sur le gouvernement plusieurs fois par écrit, de façon très forte, sur un ton qu'aucun roi des Belges aujourd'hui n'oserait utiliser à l'égard d'aucun ministre belge. Donc c'était des mots vraiment très forts. Et c'est comme ça que j'étais très surpris de voir son discours du 30 juin, parce que là, par contre, moi je croyais que c'était un discours qui avait peut-être été fait au 16 rue de la Loi, et que le roi avait lu sans beaucoup de conviction, parce que ça ne correspond pas aux actions qu'il avait posées durant la seconde moitié des années 50, en demandant de lutter plus contre le racisme, de créer des cadres congolais pour qu'ils puissent prendre en main leur pays. Et ça, il demande à plusieurs reprises. Et puis, il réécrit encore à Gaston Eskens en 1959 et en disant, voilà, regardez ce que j'ai écrit à Achim Vanacker, votre prédécesseur, en 1957, et vous n'avez toujours rien fait, et il faut faire ça plus en faveur des Congolais. Mais, par contre, le 30 juin, il prononce un discours qui est un des plus mauvais de son règne.
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0: Par contre, sur l'affaire Lumumba, là, les archives sont aussi très claires pour montrer qu'il n'a vraiment joué aucun rôle dans l'assassinat de Patrice Lumumba. Et en fait, ce que les historiens lui reprochaient, c'était une phrase dans une lettre, essentiellement, à Tshombe en octobre 1960, dans laquelle le roi disait que c'était dommage qu'à cause d'un seul homme, les relations entre la Belgique et le Congo se soit brutalement dégradé, en visant évidemment Lumumba. Hein. Voilà l'esprit de la lettre, ce n'est pas les mots exacts, mais c'est l'esprit de la lettre. Et les historiens disaient que c'était un document accablant, hein, en tous les cas accablant, un bezwarend, hein, le mot exact en néerlandais, en disant que, au fond, la veille, le roi avait reçu, le chef de cabinet du roi avait reçu une lettre du conseiller du président du Katanga, Tshombe, disant qu'il avait rencontré Mobutu et qu'ils avaient décidé de neutraliser physiquement Lumumba.
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0: Alors les historiens disaient bien eux-mêmes qu'on ne savait pas exactement ce que voulait dire cette phrase. Ils pensaient que ça voulait sans doute dire un assassinat, mais ils n'étaient pas sûrs.